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1: On the Transmigration of Souls, sur la transmigration des âmes, de John Adams, la première et une des plus bouleversantes de toutes les œuvres qui furent composées en hommage aux victimes du 11 septembre 2001. Le compositeur a souhaité capturer la douleur et la perte de manière très directe en inscrivant dans la musique les noms des victimes des attentats qui sont énumérés avec le mot « missing », soit « disparu », qui leur est associé. En vous proposant à présent d'écouter « City Life », « Vie citadine », composée par Steve Reich en 1995, j'ai envie de dire que la vie continue, ce qui après tout est un des corollaires de l'homme, lequel se sublime par sa résilience. En plus de l'ensemble instrumental, Reich utilise des bruits de la ville de New York qu'il a enregistrés, puis échantillonnés et qui sont joués par des claviers à échantillons, tels des klaxons de voitures, des claquements de portes, des freins pneumatiques, des sonneries de métro, d'antivols d'automobiles, d'avertisseurs de bateaux, de bouées sonores et de sirènes de pompiers et de police, et même de battements de cœur, qui font tous partie intégrante de la structure de l'œuvre. Dans le cinquième et dernier mouvement, Heavy Smoke, fumée épaisse, il a ajouté les échantillons de certains échanges radio entre les pompiers de New York lors du premier attentat commis contre le World Trade Center. C'était le 26 février 1993, attentat qui avait fait alors 6 morts et plus de 1000 blessés.

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City Life de Steve Reich, interprété par l'ensemble Steve Reich, dirigé par Bradley Lubman, un disque Nonesuch. America, a Prophecy fut commandé à Thomas Hades pour commémorer l'entrée dans le nouveau millénaire à la fin de l'année 1999. On lui demanda une œuvre d'espoir, mais il livra une œuvre apocalyptique qui fut a posteriori interprétée par certains comme une prophétie du 11 septembre 2001 en raison de son titre et de ses thèmes. On alla même jusqu'à reprocher la chose à Thomas Hades. Nous écoutons le second mouvement de l'œuvre qui s'appuie sur le poème de Matteo Flecha l'Ancien, La Guerra, la guerre.

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1: Tourbillon du temps. Il y a 50 ans, en 2024, Gérard Griset terminait sa pièce pour orchestre intitulée « Dérivée » et qui sera considérée comme l'acte de naissance de la musique dite plus tard par Hugues Dufour « spectrale ». Musique à la lisière du timbre et de l'harmonie qui, dans tous les cas, pour Griset, était avant tout une expérience inédite du temps. Nous écouterons des rives tout à l'heure dans la création allemande qu'en fit Sylvain Cambrelin en 2014 à Donau Washington. Mais pour l'instant, c'est très littéralement au tourbillon du temps, Vortex Temporum, que nous nous arrêtons dans son mouvement final, l'œuvre de Gérard Griset. Dernier épisode donc de l'histoire d'un arpège dans l'espace et dans le temps, avec toujours au cœur le rêve qui fut le rêve de toute une vie pour Griset, abolir le matériau au profit de la durée pure.

esthétique de la médiation chez Gérard Griset, médiation entre son et bruit, spectre harmonique, c'est-à-dire consonant, et spectre inharmonique, entre périodicité et absence de toute répétition. La musique de Griset est révolutionnaire dans son rapport au temps et à sa perception, ce qui lui donne aussi sa dimension spirituelle. Gérard Griset, qui enseigna l'orchestration et la composition au Conservatoire supérieur de musique et de danse de Paris entre 1986 et 1998, année de sa mort brutale à l'âge de 52 ans, nous écouterons sa pièce monstre d'Rive tout à l'heure, mais pour l'instant, c'est la musique de celles et ceux qui furent ses élèves que je vous propose d'écouter, à commencer par celle de la compositrice chinoise Shu Yi, une œuvre inspirée par le taoïsme, spiritualité là encore, qui tisse des liens entre Orient et Occident, par exemple avec ce morceau dont le titre en français serait « Liberté naturelle », inspiré par les premières pages du recueil de Chuang Tzu.

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1: Autre ancien élève de la classe de Gérard Griset au Conservatoire supérieur de musique et de danse de Paris, François Paris, le bien nommé, et son classique composé pour les percussions de Strasbourg, classique nommé Les Arpenteurs, une composition destinée à l'origine au spectacle de Michel Noiret, une pièce que les membres des percussions de Strasbourg eurent l'occasion de défendre plus d'une trentaine de fois sur scène. Les Arpenteurs, qui étaient destinés à l'origine aux six percussions membre du groupe donc, mais aussi à 7 danseurs et à un dispositif électronique.

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Irruption d'une nouvelle esthétique, d'une nouvelle philosophie même dans le champ musical avec Gérard Griset. Puis, de par son influence à divers degrés sur celles et ceux qui furent ses élèves. C'est le cas de Régis Campeau et ici de sa lanterne magique pour accordéon, car l'accordéon, ce fut en fait l'instrument vocation du tout jeune Gérard Griset et qui l'unit à une grand-mère très aimante dans un contexte familial par ailleurs difficile. C'est l'accordéon aussi qui, de sa Belfort natale, lui fera franchir la frontière allemande pour étudier au conservatoire de Trossingen, la ville même qui vit naître l'accordéon moderne dans la maison Honner, maison qui finit d'ailleurs par donner son nom au dit conservatoire.

Vertige hypnotique de la musique de Régis Campo, qui fut élève de Gérard Griset au Conservatoire National Supérieur de Musique et de Danse de Paris, comme tous les invités de ce programme consacré à la musique de Griset, avec l'écoute à venir de sa grande pièce pour orchestre Dérive, mais aussi en écho la musique de celles et ceux qui furent ses élèves pendant cette période, au rang desquels Éric Tanguy et sa complicité avec les solistes instrumentaux de sa génération, comme la violoncelliste Anne Gastinel, dont la rencontre remonte à 1994. N'oublions pas non plus dans ce concerto l'influence de l'autre maître d'Éric Tanguy que fut Henri Dutilleux, qui fut d'ailleurs aussi un maître pour Gérard Griset lui-même.

Dérives multiples sur La Contemporaine et sur l'appli Radio France, et avant l'ample pièce orchestrale éponyme signée Gérard Griset dans la très belle version de Sylvain Cambrelin à Donna Washington, c'est ici Pierre Boulez qui se laissait brièvement dériver. Dans l'immédiat, partons à la rencontre de Samuel Siglicelli, qui fut lui aussi élève de Gérard Griset au Conservatoire National Supérieur de Musique et de Danse de Paris, et qui nous rappelle indirectement dans la pièce à suivre que Griset se consacra lui aussi un temps à la musique électroacoustique auprès de Jean-Marie Etienne, avant de suivre par exemple le séminaire d'un certain Stockhausen, puis de rejoindre l'IRCAM au tout début des années 80. Troisième jour est inspiré du travail de Siglicelli sur l'adaptation musicale de « Vendredi ou les limbes du Pacifique », magnifique roman signé du grand Michel Tournier.

Samuel Sigicelli, seul en studio dans Troisième Jour, ou ici au sein du collectif Sfota qu'il fonde avec Benjamin de la Fuente, également ancien élève de la classe de Gérard Griset au Conservatoire supérieur, et avec Benjamin Dupé en l'an 2000. Un collectif partagé entre improvisation, écriture et présence scénique, comme c'était le cas dans ce projet qui se veut être du cinéma muet en concert. Dans la famille des anciens de la classe de composition de Griset au Conservatoire, je demande maintenant Jean-Luc Hervé et toute sa fascination pour les processus musicaux sensiblement inspirés par ceux de la nature. Jean-Luc Hervé, marqué aussi bien par sa rencontre avec Griset que par celle de la culture japonaise lors de sa résidence à la villa Kujoyama de Kyoto. Déjà, c'est le titre de l'œuvre, se fonde ainsi sur 5 chants d'oiseaux avec cette idée qui s'impose à ce moment dans sa musique, l'idée du dédoublement, ici entre le pianiste et un piano mécanique contrôlé par ordinateur.

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1: Après Jean-Luc Hervé, deux autres anciens élèves et leur héritage particulier de l'enseignement reçu auprès de Gérard Griset, bien souvent à l'intersection entre ce que l'on avait pris le parti de considérer comme le son musical et ce qu'on avait pris le parti parallèlement de considérer comme du bruit. Chacun à leur manière, Marc-André et Franck Bedrossian, qui ont tous deux travaillé également auprès d'Helmut Lachenmann, explore ce territoire qui est aussi celui du temps et de l'espace. Avec un résultat très organique chez André, cérémoniel et comme mystique, et avec peut-être comme point de liaison avec la fameuse solitude du coureur de fond de Bedrossian, ce goût prononcé pour les sons multiphoniques, virtuoses chez Bedrossian, des sons riches et mouvants, à même d'explorer le moindre interstice.

Non, Pierre-Henri n'est pas un ancien élève de Gérard Griset. L'inverse eût été possible, mais voyez-vous, Pierre-Henri n'enseigna pour ainsi dire jamais. C'est plutôt le titre de ce mouvement, la dérive des continents, qui nous amène à Dérive tout court, mais au pluriel, de Griset, pièce fondatrice en 1974 et pour grand orchestre, avec autant de parties réelles que de membres de l'orchestre, pièce fondatrice de la grande exploration du spectre sonore qu'il allait, lui, entre autres, mener jusqu'à sa mort prématurée. Exploration du spectre et de ses marges, mais surtout dans les buts de rechercher, de provoquer, d'inaugurer un autre rapport au temps dans la musique, à la fois sensible et mystique. Voici une exploration toujours inédite du plasma acoustique, où tendresse, violence, sensualité et rigueur sont la marque du découvreur.

dérive au pluriel, acte de naissance de la musique spectrale en 1974, même si son compositeur n'a jamais endossé le terme, car il était plus sensible finalement au mystère du temps qu'à ceux du timbre. Gérard Griset, qui nous a quittés brutalement en 1998 à l'âge de 52 ans, mais qui marque aujourd'hui encore le monde des musiques contemporaines, par exemple avec cette version enregistrée à Donaueschingen sous la direction de Sylvain Cambrelin, qui a magnifié cette pièce, ce chef-d'œuvre, à la partition aussi difficile à déchiffrer pour les 40 ans de sa création. Hommage lui soit également rendu sur La Contemporaine et sur France Musique.

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1: Le présent et le passé se côtoient souvent dans la musique d'Igor Stravinsky, et c'est d'autant plus vrai dans les variations sur le choral de Johann Sebastian Bach que le musicien russe a arrangé et complété à sa façon en 1956.

un hommage aux trois géants de la musique russe, Igor Stravinsky, Serge Prokofiev et Dimitri Shostakovich. C'est une reconnaissance de dette de la part d'Alfred Schnittke et une déclaration d'amour aussi. Ce 3-en-1 musical, joué à 6 mains, a été donné lors d'un concert de Gennady Rojdestvensky le 22 juillet 1979 à Moscou.

Pour les compositeurs russes, le cinéma était un refuge et un laboratoire musical en même temps. Tombé en disgrâce, à un moment donné, Alfred Schnittke s'y est caché pendant quelques années. Dimitri Shostakovich y est passé pas mal de temps aussi, en composant de très belles partitions pour des films, parfois sans aucun intérêt.

inspirée par la symphonie Concerto de Serge Prokofiev et écrite à l'intention de l'un des plus grands violoncellistes russes, Mstislav Rostropovitch, la partition du premier concerto pour violoncelle de Dimitri Shostakovitch ne mentionne pourtant aucune dédicace officielle. Effectivement, Rostropovitch était en délicatesse avec le régime soviétique et son nom était banni de partout. Et c'était un peu pareil pour Henryk Górecki en Pologne, le musicien qui, dans les années 60, s'est tourné vers les sources musicales anciennes. Une révolte calme mais décidée de celui qui a fièrement déclaré que sa musique a besoin beaucoup de temps pour être écrite, mais pour être écoutée aussi. En somme, la contemplation pure.

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1: Un orchestre nordique avec un chef hongrois qui se penche sur une partition italienne. C'est la mondialisation qui est en marche. Mais surtout, c'est une profonde et belle exploration de l'avenir caché dans le passé, comme souvent chez Luciano Berio. C'est aussi un paysage sonore unique, continu et en mouvement perpétuel, comme notre monde.

0: C'est ainsi que sonne la dodécaphonie douce de Toru Takemitsu avec ses objets sonores posés dans un jardin musical imaginaire, un concept si proche et lointain à la fois de la musique européenne. Des variations sans thème, un concept fort original de la fantaisie de Ralph Vaughan Williams qui ouvre sa 8e symphonie, une partition dédicacée à John Barbirolli. Mais c'est une autre fête qui pointe son nez maintenant, celle des 90 ans d'Elliot Carter, qui a regroupé une belle brochette de musiciens, Harrison Birtwistle entre autres. Il s'est joint aux célébrations avec un premier mouvement de son cycle pour soprano et violoncelle.
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0: Et maintenant, un anniversaire. Cela se fête, bien entendu, parfois en musique même. Le double portrait de Pierre Boulez, esquissé par Elliot Carter pour son 60e anniversaire, va suivre. Mais tout de suite après, gare aux Anges Noirs.

des variations sans thème, un concept fort original de la fantaisie de Ralph Vaughan Williams qui ouvre sa 8e symphonie, une partition dédicacée à John Barbirolli. Mais c'est une autre fête qui pointe son nez maintenant, celle des 90 ans d'Elliot Carter, qui a regroupé une belle brochette de musiciens, Harrison Birtwistle entre autres. Il s'est joint aux célébrations avec un premier mouvement de son cycle pour soprano et violoncelle.

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1: 1946, c'est l'année de la création des trois tableaux symphoniques d'Henri Dutilleux. Une inspiration littéraire est en origine de cette pièce prévue pour une toute autre utilisation. En effet, Dutilleux a adapté le célèbre roman Aude de Hurlevent d'Émilie Brontë. Et là, dans sa version symphonique, même une modernité électronique s'invite.

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1: La lumière, sous toutes ses formes, a de tout temps inspiré chaque domaine de l'art. L'architecture, la sculpture, la peinture, la musique, la littérature, le théâtre, et depuis un peu plus d'un siècle, le cinéma, sans oublier la photographie, la bande dessinée et les arts numériques. La lumière a toujours été un élément constitutif de l'art, et par conséquent, on la retrouve dans bon nombre d'œuvres du bel aujourd'hui, soit sous forme de thématiques, soit par le biais de tentatives multiples de reproduire la lumière visible dans le monde de l'audible, ce que les champs de recherche rendus possibles par l'évolution de la technologie au XXe et XXIe siècles ont permis de rendre palpable, au travers de langages résolument différents les uns des autres. Ainsi, bien des créateurs peuvent être considérés comme des passeurs de lumière, à l'instar de Nivard de Chassepierre, maître verrier, personnage inoubliable du roman de Bernard Thiersiot, ici évoqué.

0: Vague de lumière et dominante bleue, les deux dernières parties de The Shadows of Time, les ombres du temps d'Henri Dutilleux, au cours desquelles Langevin joue avec les contrastes entre lumière et obscurité. Traverser le vitrail, c'est ce que nous proposait juste avant Dutilleux le compositeur et violoniste Jacques de Régnaucourt, né en 1958, comme on peut le lire dans le livret de la monographie lui étant consacrée chez Signature. L'homme dut se contenter de tout son savoir-faire et de toute son imagination, sans l'aide du GRM ni de quelque outil de calcul puissant que ce soit, pour nous offrir cette représentation de la lumière, toute de poésie.
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0: Viktor Derevyanko, pianiste russe formé par le grand Heinrich Neuhaus, s'adonna en 1972, avec l'accord du compositeur Dmitri Shostakovich, à une réduction pour percussion, célesta, piano, violon et violoncelle de la crépusculaire et sublime 15e symphonie. Le résultat est une véritable réussite, puisque tout un orchestre tient dans les alliages de timbres dont cette petite formation est capable. L'expérience de présenter cette œuvre au concert a été tentée ces dernières années par le trio Messian et le trio Xenakis, jouant conjointement, lesquels demandèrent au compositeur Thierry Eskech s'il acceptait

serait de composer une œuvre pour le même effectif, laquelle permettrait de compléter le programme en restant au même niveau de qualité artistique. Il en résulta Vitrail, créé et enregistré en 2023 en tant que pièce introductive au concert. Une œuvre d'une transparence et d'une élégance évoquant la dentelle et au travers de laquelle semble passer la lumière comme elle le fait au travers d'une rosace de cathédrale. Œuvre totalement accessible pour n'importe quel quidam et pourtant riche d'une exigence sans partage, Vitrail enchante et séduit.

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1: Commande de la Fondation Singer Polignac et des Amis de la Musique à Deauville, Vitrail de Thierry Esquèche, ici dans l'enregistrement de la création en 2023 par le trio Messian réunissant David Peterlik au violon, Valodia Koylen au violoncelle et Philippe Attal au piano, ainsi que le trio Xenakis regroupant les percussionnistes Emmanuel Jacquet, Rodolphe Théry et Nicolas Lamotte, un enregistrement live édité par B Records. Johan Etu est une compositrice, improvisatrice, chanteuse et saxophoniste québécoise, bien connue pour son rôle clé sur la scène musicale avant-gardiste de Montréal. Sa musique explore des territoires entre improvisation structurée, composition contemporaine et expérimentation vocales et instrumentales. Sur bien des aspects, notamment l'importance accordée aux textures sonores et aux performances interdisciplinaires, on pourrait associer son travail à celui de l'américaine Meredith Monk, dont elle est la cadette d'une quinzaine d'années. Lumière de février est une œuvre représentative de cette approche. La voici dans un enregistrement réalisé en 2000 pour le label montréalais Ambiance Magnétique, où elle figure au sein d'un album titré « Musique d'hiver ».

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1: Pour cette unique lumière d'hiver, ce bleu ciel, ce soleil qui éclabousse les plaines blanches et cette lune de février si lumineuse. Quelques mots de Johan Hetu en guise de postulat pour son œuvre Lumière de février que nous venons d'écouter sur La Contemporaine. À suivre, l'électroacoustique se fait l'écho de la lumière comme une matière sonore en constante transformation. Dans Louis Lumière, un merveilleux jeu de mots pour un titre où Louis est à entendre comme l'oreille, Roger Cochini, pionnier de la musique concrète issu du groupe de musique expérimentale de Bourges, précède et côtoie son contemporain Michel Redolfi, qui nous invitera dans un second temps dans l'univers envoûtant de son opéra noir en six parties, Vox in Vitro. Nous en écouterons la seconde partie, une étoile cachée par sa propre lumière, mettant en scène la voix de Michael Lonsdale, transformée et sublimée dans le cadre clos en même temps qu'infini de la musique sur bande. Mise en scène lors de concerts spatialisés dans les architectures plongées dans le noir absolu, cette œuvre redonne à l'écoute et à la lumière tout leur empire imaginaire.

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1: Bonjour, vous pouvez laisser un message. Merci.
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Ce mourir entêté et incessant, cette mort vivante qui te poignarde, ô mon Dieu, dans ton travail rigoureux, dans les roses, dans les pierres, dans les étoiles indomptables et dans la chair qui se consume comme un feu de joie, allumé par une chanson, un rêve, une nuance de couleur qui attire l'œil. Et toi, toi-même, tu es peut-être mort depuis une éternité là-bas, sans que nous le sachions. Nous qui sommes des résidus, des cendres, des fragments de toi. Toi qui es encore présent, comme une étoile cachée par sa propre lumière. Une lumière vide, sans étoile, qui vient à nous, camouflant son désastre infini.

0: Une étoile cachée par sa propre lumière, seconde partie de l'opéra noir Vox in Vitro de Michel Redolfi, musique sur support avec un texte extrait du Temps des anges du poète mexicain Homero Arregis, avec Michael Lonsdale en maître de cérémonie, une œuvre constituant des mots mêmes du compositeur, un hommage à Suzanne Belling, soprano franco-américaine, diva prolifique et excentrique, dont le répertoire brassait tous les modes de jeu vocaux, des plus archaïques aux plus contemporains, avec une propension pour les registres célestes. Cette dernière participa à l'aventure des musiques subaquatiques de Redolfi durant sa période américaine.
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0: Son « Vitesse-lumière » de François Bayl a été conçu dès l'origine comme un cycle. Il est constitué de 5 pièces distinctes et ce qui frappe d'emblée à leur écoute, c'est l'ampleur de l'espace qu'elles inaugurent, le nouveau temps musical qu'elles instaurent. « Grandeur nature », la première pièce du cycle, d'une durée de 32 minutes, fut créée à Paris à la Maison de la Radio lors du cycle acousmatique le 23 mars 1981. Régis Renoir-Larivière, qui s'est attelé au monumental travail d'écriture nécessaire au livret du coffret réunissant la totalité de l'œuvre acousmatique de Bayl, s'étalant sur un demi-siècle, nous précise « L'objet approche, car son lumière est aussi hantée par l'univers de Jules Verne, exploration lointaine, aventures extraordinaires. Ce mouvement est une ample respiration, un long survol en dilatation, compression, sans impact et sans heurts. Une grande machine discrète, invisible et douce nous mène. Nous ne la voyons plus comme dans Robur le Conquérant. Nous la sommes. La fresque du monde, vibrant d'orages, d'insectes et d'oiseaux, se déroule au-dessous de nous. Nous le mesurons depuis ce temps étiré où nous nous trouvons dans l'amplitude de notre mouvement et l'aisance de notre suspens. »

Nous écoutions Grandeur Nature, la première pièce de Son, Vitesse, Lumière, œuvre monumentale et centrale dans la production de François Bayle. C'était en 1981. La création de l'intégrale de Son, Vitesse, Lumière, commande d'État, eut lieu à Metz le 18 novembre 1983 à l'occasion des 12e rencontres internationales de musique contemporaine. Une dizaine d'années plus tard, en 1994, avec son œuvre « En écho », Philippe Manoury explorait la relation entre la voix et les nouvelles technologies de l'époque, en synchronisant la voix humaine avec des systèmes informatiques pour capter et traiter des sons complexes comme les phonèmes. Il utilisa ces informations pour contrôler des dispositifs de synthèse sonore en temps réel, et les textes poétiques fournis par Emmanuel Occart furent travaillés pour nourrir la composition musicale. Le cycle de l'œuvre comprend 7 mélodies interconnectées, chacune centrée sur un thème spécifique, comme un lieu, un objet, une idée, et associée à un élément sonore concret qui sert de référence. Cette démarche de collaboration entre un compositeur et un écrivain crée un dialogue dynamique entre texte, musique et technologie. Nous écoutons la partie centrale de l'œuvre titrée « Mea Lux », soit « Ma Lumière », avec la soprano donatienne Michèle Dansac.

0: Lux Eterna, Lumière éternelle, de George Ligeti et sa révolutionnaire micropolyphonie dans l'interprétation du groupe vocal de France dirigé par le compositeur Guy Rebel, qui en fut le chef de chœur de 1987 à 1990, avant de passer la main à John Poole, qui le dirigea à son tour jusqu'en 1994, année de la dissolution de cet ensemble vocal d'exception. Juste avant, nous écoutions Mea Lux, Ma Lumière, quatrième partie de En Écho, pour soprano et système électronique en temps réel, de Philippe Manoury. La partie de chant était tenue par la soprano Donatienne Michel Dansac, indissociable de l'aventure des musiques nouvelles depuis le mi-temps des années 80.
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0: Sept, ils sont sept, dirait Bartok. Voici deux œuvres qui s'adressent toutes deux à sept instruments. La première étant née de la plume de Roger Tessier en 2009 et s'intitulant « Noces de lumière ». Cette partition méditative explore la relation entre lumière et silence, créant un espace où ces éléments fusionnent grâce à l'interaction de l'ondéa, ancêtre des ondes Martenot, avec la flûte, la clarinette et le saxophone notamment. Les timbres se mélangent, se transforment, mariage réussi entre sonorités acoustiques et électroniques qui, à terme, modifient profondément la nature première des instruments. La lumière sonore obtenue se diffuse progressivement avant de s'effacer, laissant place au silence qui devient mémoire.

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1: Lumière et ombre mise en regard, symphonie de chambre numéro 3 pour cet exécutant du russe Yuri Kasparov. Une œuvre de 1999 interprétée ici par les instrumentistes de l'ensemble de musique contemporaine de Moscou, dirigée par Alexei Vinogradov. Continuons la route avec nos passeurs de lumière, en l'occurrence ici avec une passeuse, laquelle nous fait goûter à la lumière nordique qu'il a vue naître. Il s'agit de la Finlandaise Kaija Saariaho, dont on ne dira jamais assez combien elle nous manque. Lichtbogen, son premier ouvrage composé hors de Finlande en 1985-86, dont le titre se traduit littéralement par « arc de lumière », fait référence aux aurores boréales auxquelles elle avait assisté 2 ans plus tôt en Laponie et qui l'avaient profondément émue. La partition appartient au courant spectral et c'est la première fois que la compositrice utilisait un ordinateur dans sa démarche créatrice. 9 instruments dans un mouvement lent mais plein de vie, dont les sonorités sont prolongées par l'électronique. Voici Lichtbogen.

Lichtbogen de Kaya Saariaho, œuvre pour un ensemble de 9 instruments et électronique, fut dédiée au compositeur français Paul Méphano. L'orchestre de chambre Avanti était dirigé par Anu Lintu, un enregistrement du label Ondine réalisé en début de siècle. Retrouvons celui avec lequel nous avons commencé il y a 3 heures cette aventure de la lumière avec Traverser le vitrail, Jacques de Regnaucourt. Sur le disque Kyodyssea, Abîmes infinis, Abysses de lumière, et Toucher l'inaccessible est la dernière pièce de cette monographie du label Signature, et elle répond à Traverser le vitrail. Un accomplissement en quelque sorte. Elle est merveilleusement immersive, l'électronique nous englobe, et lorsque le compositeur se fait violoniste, utilisant au passage également sa voix, la lumière nous parvient et nous guide.

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1: Les instruments de musique ont-ils une âme ? On est tenté de le croire avec Kaya Sariao, pour qui le violoncelle a peut-être bien une âme de papillon.

Kaïa Sariao est une compositrice qui mêle couleurs et visions, mais aussi pensées et sensations. Pour ce qui est d'écrire un concerto, elle préfère à la virtuosité attendue l'exploration des profondeurs de l'âme de l'instrument, par la couleur justement, ce qui n'est pas moins exigeant pour l'interprète en définitive. Pour la harpe, elle a fait de l'orchestre un grand résonateur, par-delà la série de dialogues qu'entretient cette harpe avec chacun des instruments présents.

Toujours à l'écoute de la musique de Kaïa Sariao, avec à suivre Lone pour voix électronique et normalement image. Lone, en Languedoc, cela veut dire lointain, distant. Ce terme évoque l'amour de loin du troubadour Geoffrey Rudel pour une princesse du Levant qu'il ne rencontrera que pour mourir. Une musique pétrie d'images et de sortilèges qui traite les dialectes rencontrés comme autant de matériaux sonores. Une musique liée au pays lointain du Moyen-Âge et à ses parfums d'Orient.

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D'une compositrice, c'est vers la percussionniste Léonie Klein que notre oreille divague sur la contemporaine et sur France Musique avec Gathering pour un vibraphone à la fois préparé et étendu. À suivre une œuvre phare de la seconde moitié du XXe siècle due à Yanis Xenakis. Psapha, tel est son nom, est un véritable puzzle de 2396 pièces exactement, avec ses changements de motifs rythmiques presque imperceptibles. Sa notation est totalement graphique et son nom, Psapha, est une forme archaïque utilisée par la poétesse Sappho dans un style sensuel et mélodique. Sappho fut l'une des premières à décrire à la première personne du singulier les effets sur sa personne de l'amour puis de la perte de cet amour, ce qui donne aussi une forme de violence à l'œuvre.

1975, c'est l'année de composition de Psapha par Xenakis. 1975, c'est aussi l'année de naissance du compositeur mexicain Arturo Fuentes. 40 ans plus tard, il compose l'œuvre à suivre intitulée Glass Distortion. Glass, c'est le verre, ou plutôt les verres, les 24 en tout d'un glass harmonica à l'accord microtonal. Comme autour de lui, le quatuor à cordes déploie un étrange mouvement sans fin auquel se voient adjoints des sons électroniques reprenant les notes du glass harmonica. En définitive, un intrigant kaléidoscope où tout devient délicieusement inextricable.

Bienvenue dans l'univers de Philippe Leroux sur La Contemporaine et sur France Musique. C'est la notion d'élasticité qui retient au départ toute son attention pour la pièce à suivre. Mais la mort de son frère pendant sa composition, frère qui lui avait fait découvrir aussi bien la musique que la poésie, la philosophie, les mathématiques, la physique et certaines formes de sagesse, le renvoie aux douloureuses questions de l'existence. C'est donc un souffle sonore qui en sera finalement le cœur. Et Leroux d'organiser ce face-à-face entre la joie brute d'exister ou la colère devant la mort et le chemin que peut ouvrir le fait d'apprivoiser nos instincts et nos peurs.

C'est un étonnant programme que celui proposé par Stefano Gervasoni dans le sous-titre de la pièce qui suit, rien moins qu'un vagabondage sévère pour 23 instruments. L'Ilolella, c'est musicalement la partie finale des chants polyphoniques italiens de la Renaissance. Les syllabes des mots employés s'y autonomisent de telle façon qu'ils deviennent purs matériaux sonores. L'Ilolella, ou bien la mélopée du marcheur, du poète nomade. L'Ilolella, un mot qui a perdu sa signification dans un monde où tous les autres mots cherchent la leur.

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1: Chaya Tchernovin est une compositrice israélienne née en 1957. La musique peut-elle être cette expérience vitale, viscérale, sauvage et indéfinie ? Pour tenter de s'en approcher, il faudrait, dit-elle, être aussi sensible que si nous n'avions pas de peau, mais dans le même temps manier le scalpel musical avec la précision froide du chirurgien. Dans Winter Songs 5, toute l'attention accumulée dans les épisodes précédents s'ouvre, après 10 ans d'écriture, sur le cœur de tout le projet, un chant d'amour tout simplement. Le septet instrumental se transforme alors, avec cette ultime pièce de la série, en une palette des nuances de la mémoire.

C'est en fanfare que nous entrons sur les terres musicales d'Augusta Reed Thomas. Longtemps associée à l'Orchestre symphonique de Chicago, ses œuvres ont toujours plusieurs lectures possibles. Perception directe et physique ou écoute intertextuelle. Le Jongleur au paradis, titre de son troisième concerto pour violon, dévoile une image poétique du dialogue auquel se livrent soliste et orchestre. Celle d'une cadence qui semble s'inventer au fur et à mesure qu'elle se joue et qui se trouve confrontée, selon les propres mots de la compositrice, à des constellations paradisiaques particulièrement colorées. La danse, elle, n'est jamais très loin.

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1: Voici un projet musical et contemporain qui reprend une initiative éminemment politique et lui donne une dimension encore plus éminente, mais culturelle. C'est le Forum musical de l'Europe centrale, une initiative non institutionnelle qui a fédéré des acteurs de la musique contemporaine des pays du groupe Visegrad, voire la Pologne, la Tchéquie, la Hongrie et la Slovaquie, ce qui a permis de solliciter des compositeurs de ces pays pour écrire de nouvelles œuvres. La première pièce de cet album est du musicien polonais Jakub Szafranski. Il partage sa vie musicale entre la composition et la direction. Sa contribution au projet prend le nom de la chaîne de montagnes qui traverse tous les pays de Visegrad. Je vous parle des fameuses Carpates qui, des petites collines, s'élèvent petit à petit jusqu'à la haute montagne, présente dans plusieurs pays. Szafranski s'inspire par quelques éléments mélodiques et rythmiques traditionnels qu'il développe et enrichit dans une suite quasi folklorique, mais bien ancrée dans le XXIe siècle.

L'orchestre polonais de la nouvelle musique, dirigé par Szymon Biwalec, a interprété les Carpates de Jakub Szafrański, une pièce de trois mouvements inspirée par la musique des hautes montagnes. Une autre approche maintenant à cette problématique, elle nous vient de la Suisse et nous restons donc en haute altitude. Et c'est en 2011, et en concert s'il vous plaît, que Reinhold Friedl et Maurice Demartin ont présenté à un public médusé du festival de Alpentournee d'Altdorf leur vision de la musique alpine. C'est la seule condition pour pouvoir se présenter à ce festival qui a le bon cœur de soutenir tout projet alpin et original. Voici deux extraits de ce voyage à l'air très frais.

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1: Rafraîchissant, non ? Une mélodie traditionnelle passée par la moulinette esthétique d'un interprète bien contemporain et avec un instrumentaire réduit, rien de mieux pour retourner aux sources. Et en plus, pour se faire plaisir de réaliser son projet par soi-même et avec des amis, parfois c'est vraiment un peu comme dans le fameux dicton. Passons maintenant dans un autre genre qui s'est vu transformé par nombreuses innovations au cours du XXe siècle, mais qui, à un moment donné, s'est trouvé marqué par le compositeur américain John Cage. Ce dernier, travaillant avec Merce Cunningham, a souvent utilisé les procédés de hasard pour composer, séparant ainsi la musique de la danse dans les spectacles de Cunningham. La pièce 4-3 est conçue pour un ou deux pianos, battant de pluie, le traitement électronique et le silence. Le silence est un élément à part entière dans la musique de Cage, mais l'auteur ne le mentionne pas spécialement à chaque fois.

0: aussi contemplative que la musique de John Cage, « Les gouttes de pluie sur une toit en plastique », un titre un peu à la rallonge du compositeur tchèque Martin Wisner. Il met en route une sorte de moteur qui tourne avec une vitesse constante, un peu à la manière des pièces appartenant au minimal music, mais différemment agencées et plus riche harmoniquement en tout cas. Comme il dit lui-même, les jours de pluie étaient toujours très productifs pour lui. En attendant le bus, il écoutait très attentivement ce qu'il se passait musicalement sur le toit d'un abribus. Mais rassurez-vous, ceci n'est pas une plaidoirie pour les longs intervalles dans les transports en commun dans les pays de Visegrad, bien au contraire. Vous avez compris, on vient d'écouter la deuxième des quatre pièces interprétées par l'Orchestre de la musique contemporaine, dirigé par Shimon Bivalets, qui forme cet album concocté par le Forum musical de l'Europe centrale.
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0: Un peu de musique de chambre maintenant, un cycle pour violoncelle et piano dont le titre n'est pas loin de la prose quotidienne de l'Institut météorologique français, puisqu'on va écouter les contes de la pluie et du soleil de Pierre-Adrien Charpie. Ces six pièces brèves et charmantes alternent la tension et l'épanouissement. Elles nous promènent à l'aide de ces multiples influences musicales par des magnifiques paysages restitués ici par Anthony Leroy au violoncelle et Sandra Moubarak au piano.

0: Rain Dead Variations de George Crumb avec Stefanos Tomopoulos au piano. Je trouve que c'est un excellent point final des contes de la pluie et du soleil de Pierre-Adrien Charpie.
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0: Un visage maintenant, celui que Luc Ferrari imaginait en 1956 comme une opposition de sérialisme et de la répétition. Dans ces années-là, la répétition n'était pas encore un élément formel constitutif à part entière pour le musicien français, qu'il percevait plutôt comme une structure du temps social qu'on peut observer en utilisant ses similarités et ses différences. Pour que ce visage, conçu pour piano solo, s'anime un peu plus, des objets sonores viennent enrichir les cycles consacrés à ces mondes qui autrement se regardent en chien de faïence, ou presque.

0: Voilà, c'était un visage musical aux multiples expressions. Son titre exact est Visage 1 et nous l'avons entendu dans l'interprétation du pianiste allemand Elmar Schrammel, un habitué du label Vergo pour lequel il a enregistré ce disque des pièces pour piano de Luc Ferrari et c'était en 2011.
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0: Revenons maintenant aux quatre compositeurs de l'Europe centrale qui se sont retrouvés ensemble sur un disque de nouveautés. Ces commandes sont toutes interprétées par l'Orchestre de la Musique Nouvelle, un ensemble polonais dirigé par le chef Szymon Bivalec. Et c'est le tour de Jana Kmitova, une musicienne slovaque vivant en Autriche, qui s'est tournée vers la peinture du XVIIe siècle pour écrire sa pièce Gesichtsstudien, étude du visage. Sa visite en 1999, ça date déjà un peu, d'une exposition d'autoportraits de Rembrandt a laissé une grande impression en elle et a provoqué une réflexion profonde portant sur l'identification de soi et les autres dans le temps. L'observation des autoportraits de Rembrandt dans la chronologie du temps et d'expression est accompagnée d'une riche émotion qui, traduit en musique, ouvre d'autres portes de la connaissance de soi et de l'âme humaine en général.

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1: La pièce de Yana Khmitova, étude de visage, interprétée par l'ensemble de la musique nouvelle dirigée par Shimon Bivalets, n'est qu'une de nombreuses réflexions musicales sur ce thème. Le visage est également au centre d'intérêt d'Isabelle Mundry dans sa pièce Gesichter, visage, en pluriel cette fois-ci. Un quatuor inhabituel de deux chanteuses et deux percussionnistes accompagnés par un dispositif électronique est déployé dans un espace donné pour l'explorer comme on explore un visage. Des événements sonores sont captés dans la salle et recyclés ensuite dans le processus compositionnel. Isabelle Mundry n'échappe pas, elle non plus, à un certain regard dans la glace et par conséquent à un autoportrait en quelque sorte, en soulignant les lettres Ich, I-C-H, dans le titre de sa pièce, qui signifie en allemand « je ».

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0: l'observation du visage comme une métaphore d'exploration d'un espace. C'est grâce à un dispositif électronique de transformation directe du son qu'Isabelle Mondry a pu créer cette impression étrange d'intensité et de flux silencieux qu'on s'efforce de comprendre en tendant l'oreille. Les chanteuses Salomé Kam et Claudia Barinski ont été accompagnées par Christian Dierstein et Françoise Rivaland en percussion. La partie électronique a été confiée au studio de la Fondation Heinrich Ströbel de Fribourg. Gesichter a été créé en 1997 au Festival de Donaueschingen.
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0: Un compositeur hongrois a également répondu à l'appel de Waves, l'organisme qui a coordonné le projet musical des pays de Visegrad. Son nom, András Gábor Virág, musicien, pédagogue et l'organiste de la basilique de Saint-Étienne de Budapest. Il a donc amené son grain de sel au projet commun en écrivant son Métamorphosis, une pièce en trois mouvements pour 14 musiciens. Virág travaille ici à partir d'un élément de quatre notes exposé pour la première fois dans les cuivres qui trouve sa place dans chacune des trois parties de la pièce et cela malgré le caractère et l'environnement musical très très différents auxquels il doit s'adapter.

0: L'ensemble de la musique nouvelle de Pologne, avec Szymon Biwalec à sa tête, a interprété la métamorphose, ou métamorphosis si vous voulez, pour 14 instruments du compositeur hongrois András Gábor Virág.
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0: L'ange des orages de Phil Glass pour changer l'atmosphère ou la charger d'ozone un tout petit peu, changer le paysage, marquer une virgule ou ce que vous voulez. De toute façon, on est sur une autre planète ici.

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1: À l'instrument augmenté, voici un grand thème de métamorphose sonore dans la musique du XXIe siècle. C'est l'évolution technologique et électronique plus précisément qui a permis cette évolution sonore et contemporaine. Aurélien Dumont compose son échappée, pose pluitée avec et pour un violoncelle augmenté. D'une manière sensible et pensive, il inclut à sa musique des harmoniques passagères, des souffles, glissandis furtifs et autres sons ou bruits produits par des nouvelles techniques de jeu. Il y mélange aussi des sons concrets et l'apparition soudaine d'une mélodie traditionnelle ne fait que renforcer cette confrontation douce de la musique ancestrale à la réalité urbaine.

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1: Nous voilà dans le nord de l'Europe, notamment en Finlande, et en compagnie de Magnus Lindberg, un des compositeurs des plus remarquables du XXe et XXIe siècle. Sa composition, Action, Situation, Signification, est jusqu'alors sa tentative la plus avancée dans la considération du timbre en tant que facteur déterminant pour la construction musicale. L'auteur a attribué à chaque élément fondamental une identité propre avec son modèle rythmique, son harmonie et réservoir de hauteur. Les 8 mouvements sont intitulés La Terre 1, La Mer, Interlude Forêt, La Pluie, Interlude Métal, Le Feu, Le Vent et La Terre 2. Magnus Lindberg s'inspire ici par des travaux de Pierre Schaeffer, notamment par son traité des objets musicaux et par des travaux d'Elias Canetti portant sur certaines analogies dans le comportement entre des phénomènes de la nature et des groupes humains. Le concept est un peu compliqué, certes, mais fort intéressant. Surtout quand on se met à suivre dans chaque mouvement l'évolution de la situation confuse qui va vers l'organisation de plus en plus affinée et de plus en plus proche du symbole en question. Écoutons.

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1: Instinct, pièce pour clarinette, basson, percussion, piano, accordéon et contrebasse du compositeur français Bastien David, né en 1990, a l'honneur d'accueillir en première plage l'auditeur du disque des 50 ans de l'ensemble 2E2M fondé par Paul Méphano en 1972, un disque baptisé Entrance en hommage à Fausto Romitelli dont l'œuvre éponyme figure sur ce même disque. Bastien David a reçu l'enseignement de trois figures de la création musicale, Bernard Cavana, José Manuel López López et Gérard Pesson. En 2022-2023, il a été l'artiste résident de l'ensemble 2E2M. Bastien David considère le son comme une matière organique. Dans Instinct, pièce créée en octobre 2020, durant le festival Viva Villa en Avignon, il imagine les transformations du son comme une mutation progressive avec des imprévus et des continuités. La musique prend alors l'apparence d'un espace, d'un liquide, d'un solide, s'agrège, se désagrège, se transforme ou se rompt. Écoutons donc Instinct, œuvre pour laquelle Bastien David utilise un des 6 modules de son métallophone, instrument de percussion microtonale qu'il a lui-même inventé et fait réaliser.

0: Instinct de Bastien David, interprété par des membres de l'ensemble 2E2M, Véronique Fèvre à la clarinette, Médéric Debac au basson, Véronique Briel ou bien alors chez Umkin au piano, Pascal Comté à l'accordéon, Tanguy Ménez à la contrebasse et François Vallet-Tessier à la percussion et notamment au métallophone, plus particulièrement un des 6 modules constituant la totalité de l'instrument, un instrument de percussion microtonale dont le compositeur Bastien David est l'inventeur. Pour ce projet, il a reçu le soutien de la Fondation de la Banque Populaire et de l'Académie des Beaux-Arts. En mai 2022, on a d'ailleurs pu entendre le métallophone dans toute sa splendeur avec ses 6 modules, représentant en tout 216 lames, dans la première grande œuvre pour l'instrument complet, signée également Bastien David et intitulée « Les Métamorphoses », un ballet gestuel, immersif et sonore.
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0: 1972, année de naissance de l'ensemble 2E2M, est également celle du compositeur français François Sarran, auteur de compositions pluridisciplinaires. Il a étudié avec des compositeurs renommés comme Jonathan Harvey et Philippe Manoury et a enseigné à l'IRCAM et à l'Université des Arts de Berlin. Sa pièce, baptisée Central Park, se distingue par son intégration de différents médias, créant une expérience immersive qui combine musique instrumentale, électronique et éléments visuels quand on a la chance d'assister à un concert. La création de cette œuvre a eu lieu le 18 octobre 2014 durant le festival de Donaueschingen. En voici l'enregistrement.

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1: L'enregistrement de la création de Central Park avec un Z à Central de François Sarran lors du festival de Donaueschingen en Allemagne en octobre 2014. Ce titre Central Park est une référence directe à Central Park à New York, mais avec une orthographe germanisée, peut-être un clin d'œil au pays où elle fut créée. Cette partition réunit 9 instrumentistes et un dispositif électronique qui, on l'aura remarqué, fait une grande place à la voix humaine, une constante dans l'œuvre de François Sarran. Nous nous en rendrons compte tout à l'heure avec une autre de ses partitions, l'Enfer. Ici, dans Central Park, on pouvait bien sûr s'imaginer à assister à la criée ou à une séance de vente aux enchères. Sur la durée de l'œuvre, le texte est souvent fragmenté. La voix n'est alors pas seulement vectrice de mots, mais devient un instrument à part entière, intégré dans la texture sonore globale de l'œuvre. En parlant de fragments, voici Fragmenta Passionis, soit Fragment de la Passion, composé par Wolfgang Grimm en 1968. Une œuvre dense, intense et expressive pour chœur a cappella, constituée de 5 motets basés sur des textes de la Passion du Christ tirés des 4 évangiles du Nouveau Testament.

Fragmenta Passionis, œuvre de jeunesse de Wolfgang Grimm, composée en 1968 alors qu'il n'avait que 16 ans. Ici, dans l'enregistrement de Hans Christoph Rademann, à la tête du chœur de chambre du RIAS de Berlin, réalisé dans le cadre d'un disque fêtant les 60 ans du compositeur pour le label Harmonia Mundi. C'était en 2012. Les fragments tirés de l'Évangile sont successivement « Alors tous l'abandonnèrent et s'enfuirent », Marc chapitre 14, verset 50, « Tous crièrent, crucifie-le, crucifie-le », Matthieu chapitre 27, verset 22, « Père, pardonne-leur, car ils ne savent pas ce qu'ils font », Luc chapitre 23, verset 34, « Jésus poussa de nouveau un grand cri et rendit l'esprit », Matthieu chapitre 27, verset 50, « Vraiment, cet homme était le Fils de Dieu », Marc chapitre 15, verset 39. À suivre, les trois miniatures pour violon solo de George Benjamin, composées en 2002. Chaque miniature explore une facette particulière de la technique compositionnelle du londonien et elle est dédiée à un ou une amie du compositeur, successivement à Lullaby for Lalit, une berceuse pour Lalit, et A Cannon for Sally, un canon pour Sally, sont dédiés à Lalit et à Sally, amie du compositeur, et Lauer Lied, la troisième miniature, chanson pour Lauer, est dédiée à Klaus Lauer, ami du compositeur et mécène important pour la musique contemporaine. Nous écoutons la violoniste allemande Caroline Fittmann, figure éminente dans le milieu de l'interprétation de la musique contemporaine. Née en 1976, elle est également la sœur du compositeur et clarinettiste Jörg Widmann.

L'altiste japonaise Yoshiko Kawamoto interprétait Cadenza per viola solo du polonais Krzysztof Penderecki. Le style radical du compositeur, si évident dans son quatuor à cordes des années 60, n'est pas apparent dans cette pièce très accessible composée en 1984. Il n'y a pas de ligne de mesure et l'interprète est libre d'en déterminer le tempo. Cette interprétation de 2002 figure sur le disque Viola Space, l'alto dans l'espace chez Bis Records, et illustre la série de concerts imaginés par une autre célèbre altiste japonaise, Nobuko Imai, mettant l'instrument en valeur, qu'il soit nommé alto, viola, brace, violetta ou violette. Après le violon et l'alto, voici le violoncelle, il en faut pour tout le monde, et plus particulièrement le violoncelle en partage, titre d'un disque B-Records paru en 2024, donnant carte blanche à la violoncelliste française Marie Ithier. Dans la pièce d'Augustin Brault, de l'un l'autre, le violoncelle est à la fois chant et contre-chant, soliste et chambriste. Augustin Brault versant plutôt dans le rock metal avec des effets Larsen, de la distorsion des sons écrasés comme un chant qui s'éraille, cela provenant de sa propre culture puisqu'il fait lui-même partie d'un groupe de metal, le groupe R&B. Mais nous dit la violoncelliste, je pense qu'il a été aussi influencé par mon caractère et mes goûts.

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1: De l'un, l'autre, pièce pour violoncelle et ensemble instrumental d'Augustin Brault, interprété par la violoncelliste Marie Itier, l'ensemble Sillage, dirigé par Gonzalo Bustos, ici, dans un enregistrement public, comme toujours chez Bee Records, réalisé le 23 septembre 2023 à l'abbaye de Royaumont. En clin d'œil au guitariste Augustin Brault, puisque ce dernier, hormis ses nombreuses compositions, prend le temps de jouer de la guitare électrique et même de chanter avec son groupe R&B, voici une pièce mettant en valeur la guitare électrique de Richard Comte, créateur qui savoure le fait d'exercer son talent tant sur les scènes savantes que sur les scènes alternatives ou improvisées. Il s'intéresse particulièrement à la musique de drone, un genre musical caractérisé par des sons continus et soutenus. Il explore ce domaine en s'inspirant de traditions musicales anciennes et contemporaines. Sa pièce pour guitare électrique « Some Echoes of a Trance », quelques échos d'une transe, s'en fait l'écho justement dans le cadre du disque des 50 ans de l'ensemble de The 2M.

0: Some Echoes of a Trance pour guitare électrique et ensemble de Richard Comte, le compositeur à la guitare électrique et l'ensemble de The Deuxième dirigé par Léo Margue sur l'album fêtant le demi-centenaire de cette formation musicale fondée en 1972 par Paul Méphanou. Le titre de l'album faisant référence à une œuvre de Fausto Romitelli s'accorde parfaitement à l'œuvre que nous venons d'entendre en trance.
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0: Je vous l'avais promis tout à l'heure quand nous avons écouté Central Park, revoici ce créateur passionnant qu'est François Sarran, natif de la ville de Rouen en 1972. Ses œuvres mêlent musique, théâtre, vidéo, installations artistiques et bien d'autres choses encore, parmi lesquelles par exemple des extraits d'émissions de radio, des fragments de conversations et des enregistrements de terrain. Sa méthode lui permet de créer des œuvres riches et multidimensionnelles qui interrogent notre perception du monde. Le terme « collage » convient parfaitement à ses créations quand on assiste à un concert, et le terme « collage sonore » tout aussi bien quand on ne peut qu'écouter, comme c'est le cas ici. Voici l'Enfer, que l'on appelle L'N-F-E-R, pour ensemble instrumental et électronique, une pièce en trois mouvements, un petit détail, L Online et Missing de 2006, enregistré en public à l'Opéra de Lille le 26 janvier 2008 avec l'ensemble Ictus. La voix parlée est celle du compositeur François Sarran et l'œuvre dure une quarantaine de minutes.
2: Bon alors, c'est très simple. L'été dernier, je suis allé à Londres en avion et j'ai pris... l'avion depuis Nîmes jusqu'à Londres, c'est-à-dire qu'il y a une ligne EasyJet ou quelque chose comme ça. Bon, pour faire Londres, Nîmes-Londres, c'est direct. Et alors, ce qui était extraordinaire, c'était début juillet, c'est que à Nîmes, il faisait une chaleur écrasante et comme c'était en début d'après-midi, c'était en fait une sorte de calme, un peu le calme des villes espagnoles au moment où tout le monde fait la sieste. Et donc, au moment où je suis arrivé dans l'aéroport, c'était soudainement une espèce d'agitation un peu artificielle, un peu forcée. Et évidemment, c'était un mélange de plein de gens, puisqu'il y avait... Bon alors... c'est très simple. L'été dernier, je suis allé à Londres, en avion, et j'ai pris... l'avion depuis Nîmes jusqu'à Londres, c'est-à-dire qu'il y a une ligne EasyJet ou quelque chose comme ça. Bon, pour faire Londres, Nîmes-Londres, c'est direct. Et alors, ce qui était extraordinaire, c'était début juillet, c'est que à Nîmes, il faisait une chaleur écrasante, et comme c'était en début d'après-midi, c'était en fait une sorte de calme, un peu le calme des villes espagnoles. Au moment où tout le monde fait la sieste. Et donc, quand j'arrivais dans l'aéroport, c'était soudainement une espèce d'agitation un peu artificielle, un peu forcée. Et évidemment, c'était un mélange de plein de gens, puisque il y avait plein de gens qui allaient à Londres ou qui allaient à d'autres destinations, mais qui n'étaient pas du tout ni moi, mais qui étaient des touristes. Alors donc il y avait des Hollandais, des Américains, etc. Et puis bien sûr des enfants partout.

0: l'avion. Et puis arrive évidemment ces sempiternelles annonces pour au cas où on s'écrase.
1: Brace, brace, brace.
2: There's a fire, and if you hear the words.
0: Qui nous explique comment il faut respirer ou arrêter d'inspirer?
3: Respirer, arrêtez de respirer. Respirer, arrêtez de respirer.
0: Que personne n'écoute. Et évidemment, toutes les publicités pour acheter des snacks, des coca et autres.
4: Et en plus, il y a de la presse.
0: Et quelle presse ? Et puis, il y a aussi un petit écran pour regarder la télé.
5: It's time to tell the devil no more in 2004. 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
6: this
5: in 2004.
6: This is, there's the usual sort of people in it. That
7: no, don't do that.
8: Bonsoir, bonsoir Linda, bienvenue.
9: Merci.
8: Merci de jouer avec nous au jeu du témoignage, le jeu pour la vérité.
10: Il s'agit en fait de cas sociaux communs ici.
9: Bonsoir, je m'appelle Linda. Je vais vous raconter comment Dieu a changé ma vie. Je n'avais que deux sources de réconfort pendant mon enfance. Mon chrétien et l'église en bas de la rue. J'y allais de temps en temps, le dimanche matin, pour trouver du réconfort après une nuit de cauchemar. Les chants me donnaient de l'espoir.

0: parce que je me sentais si... Et dans l'espoir d'éviter de sombrer dans la dépression, notre médecin de famille, qui était aussi multi-psychothérapeute,
1: okay,
0: me donna des rendez-vous gratuits, tous les jours. Je me suis enfuie une fois de chez moi et je suis restée chez mon amie Cindy quelques semaines. Ah, je me sens si confuse. Papa me battait.
2: Wow. Tant que tu es heureuse, Linda.
0: Je pensais que papa ne m'aimait plus. Alors, j'ai passé une corde autour de mon cou et j'ai essayé de me pendre. Pour cela, papa m'a battue encore une fois. Oui, juste devant ma petite fille, mon père m'a ligotée. Il m'a bâillonnée avec du sparadrap. Je ressemblais à une momie.
3: Yes, well it does. I'm sure that's right.
4: Are you still breathing? It won't be for long.
5: Show is getting more and more bizarre.
4: Hey, what do you think of that, Miss Kimmy, huh? Mommy looks like a mummy, doesn't she? Hey, you don't pull that off.
5: It's very tempting to go mad, isn't it?
4: We'll just take your arms together so you can't pull it off.
6: Allô?
7: Quoi?
6: Allô?
8: Bonsoir.
9: Bonsoir.
6: Allô?
9: Bonsoir à tous.
6: Bonsoir.
1: Allô?
10: Bonsoir.
11: Linda!
0: Je ne sais plus, maman.
9: Bonsoir.
6: Bonsoir.
12: Wow.
1: Ça, c'est un sujet.
4: Ah oui, c'est un vrai sujet.
0: C'est finalement tout ce poison dans mon cœur qui m'a conduit à l'église. Et quand les cachets ont commencé à faire de l'effet, je me suis mise à pleurer Dieu. Et Dieu m'a répondu d'une manière qui a changé ma vie.

que je voulais dire, c'est que le parcours aussi, ce qui est singulier, c'est qu'en fait, quand on est dans un avion, on voyage pas du tout, puisqu'on est au contraire mis brutalement dans un réfrigérateur, duquel on n'a pas le droit de bouger, quasi. Et puis, une fois qu'on est arrivé, on se remet à vivre. Ce qui fait qu'en fait, le temps du voyage est un temps arrêté. C'est un temps gelé. Alors que le voyage, ça devrait être un moment où, au contraire, on sent le voyage. Là, le fait de sentir le voyage, c'est plutôt de sentir l'immobilité.

Donc j'ai arrivé à Luton, qui est la station principale, l'aéroport. Et là, j'ai vu un homme.

0: Martin Parr. Martin Parr. Et je me suis dit que c'était lui parce qu'il avait cette espèce de cils. De silhouette très haute.
1: Et en même temps un peu incertain.
0: Avec ce demi-sourire figé sur le visage. Voilà, et donc, comme j'aime beaucoup ce que fait Martin Parr.
2: Il travaille sur la photo documentaire, c'est-à-dire des photos ambiguës entre l'acte esthétique et le témoignage.
0: On ne sait jamais trop si c'est le hasard
1: ou si c'est voulu.
0: C'est un mélange de plein de choses un peu bizarres.

0: oui, on veut parler 5 minutes.
1: D'autant que...
0: Quelques semaines, j'avais rencontré un autre photographe américain.
1: Qui s'appelle Vic.
0: Waouh. Donc je me sentais... Plein de photographes à rencontrer, c'était formidable, c'était merveilleux.
1: C'était formidable, c'était merveilleux, c'était formidable, c'était merveilleux, c'était formidable, c'était merveilleux, c'était formidable, c'était merveilleux.

0: Je suis arrivé au centre de Londres, à King's Cross, par le train depuis l'aéroport. Il y avait une ambiance très bizarre et une agitation bien particulière. Avec la police partout, la police qui était aussi, qui portait des espèces de gilets jaunes, avec des talkie-walkie, des espèces d'armes invraisemblables. Ce que j'avais pas du tout réalisé, c'est que moi, mon jour de voyage, c'était le 9 juillet. Et le 7 juillet, il y avait eu les attentats terribles à King's Cross, exactement King's Cross. Et à l'époque, bien sûr,
1: ils cherchaient les gens,
0: puisque tout était sous les décombres. Donc,
1: moi, j'ai pas vu les décombres.
0: Je voyais simplement, en fait, le...
1: Tout le balai des policiers.
0: Et des gens qui essayaient de circuler, de retrouver leur voie.
1: Pour prendre un train.
0: Sans savoir s'il était annulé, si la ligne fonctionnait, etc.
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dans cette gare de King's Cross. Il y avait une ambiance à la fois très affairée et remplie en fait d'inquiétude, de peur, et en même temps très silencieuse, comme s'il y avait une sorte de silence, de commémoration qui s'était déjà installée. Alors qu'on n'était pas dans une période de commémoration, mais au contraire dans une période de recherche de gens perdus ou autres. Les seuls qu'on entendait, c'était ces fous de prêcheurs. Donc je me suis déplacé et j'ai regardé un peu autour de moi. Et du coup, j'ai vu un mur où il y avait plein de photos qui étaient des photos de gens disparus.

0: au moins une trentaine, et elles étaient toutes mises plus ou moins les unes à côté des autres, scotchées ou agrafées. Et elles étaient toutes un peu les mêmes et toujours un peu différentes, c'est-à-dire que c'était... C'était souvent des... un papier de format A4 banal avec une photo amateur qui avait été faite par un proche ou un ami, une amie, un parent, qui représentait donc la personne en train de faire un barbecue ou sur un canapé, enfin, de vivre, quoi.
1: I'm urging you today to search the scripture for yourself. 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
1: Et ce qui était très beau, c'est que à chaque fois, chacun de ces petits placards, chacune de ces petites pancartes, chacune de ces petites affiches était pleine de soins et pleine d'attention. Donc la mise en page était toujours un peu travaillée. La manière d'écrire aussi était aussi un peu travaillée. Du coup, j'ai repensé à Martin Parr.
2: Excuse me.
1: Et ces photographies documentaires. Et je me suis dit, en fait, là, on y est complètement. Parce que, je sais pas, c'est fabriqué. Mais ici, c'est en fait la réalité qui pousse la photo à apparaître. Et la photo n'est plus seulement, même plus seulement un témoignage, mais elle est carrément une sorte d'appel à vivre.
3: Et là, ils avaient une importance très particulière par tout le soin amoureux qu'avaient donné tous les gens pour faire cette petite affiche et la faire photocopier, et puis la scotcher, et puis peut-être mettre un petit plastique protecteur pour éviter qu'elle mouille au cas où il pleut. Et je regardais bien ces visages, je m'interrogeais, je voyais cet homme de 40 ans, cette femme de 60 ans.
1: Donc j'ai regardé tout ça comme une espèce de cimetière anticipé ou de retrouvailles anticipées.

Et le lendemain de mon arrivée à King's Cross, ou non, pas, peut-être pas le lendemain, mais le sur ou le surlendemain, enfin quelques jours après, quand ils ont fini de déblayer tous les décombres dans la gare, il y a eu un journal qui a fait sa couverture avec la photo des 54 victimes. Et dans les 54 victimes, il y a une personne que j'ai reconnue, qui était en photo dans les Missing Persons à King's Cross, sur les petites affichettes. Et ce lien était tellement fort d'avoir juste 3 jours avant vu quelqu'un en photo. Et je me suis demandé s'il était là, s'il était encore vivant. Et je me suis imaginé qu'il était là, sur cette photo, en train de vivre, de manière très banale. Et quelques jours après, une autre manière de le faire apparaître me dit que là, maintenant, il est disparu.

L'Enfer de François Sarran sur la contemporaine pour ensemble et électronique interprété par l'ensemble Ictus lors d'une représentation publique à l'Opéra de Lille en janvier 2008. Cet enregistrement figure sur le disque Pop-up consacré à François Sarran. Un disque pour l'immense minorité, peut-on lire au dos de l'album, une citation créditée à Nicolas Sornaga, le cinéaste italo-français qui, ma foi, nous fait dire qu'on est bien content d'en faire partie de cette immense minorité. À suivre une œuvre d'un compositeur qui a influencé l'esthétique de François Sarran, l'anglais Jonathan Harvey, né en 1939 et mort en 2012, auprès duquel Sarran a étudié. Nous écoutons Mortuos Plango Vivos Loco, œuvre pour bande magnétique créée le 30 novembre 1980 dans le cadre d'une journée de l'IRCAM au Festival de Lille, œuvre qui utilise des enregistrements d'une des cloches de la cathédrale de Winchester dans le sud de l'Angleterre, ainsi que la voix du fils du compositeur, choriste dans cette institution prestigieuse, le Winchester College, de 1975 à 1980. Le compositeur précise que la cloche de son enregistrement est l'énorme cloche noire, une cloche ténor d'une puissance surhumaine sur laquelle est portée cette inscription « Horas avolantes numero mortuos lango, vivos ad presses voco ». Je compte les heures qui s'enfuient, je pleure les morts et j'appelle les vivants à la prière. On sait d'où provient le titre de la pièce.

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1: Mortuos plango vivos loco, locution latine signifiant « je pleure les morts, j'appelle les vivants », titre de l'œuvre que nous venons d'écouter, œuvre pour son concret traité par ordinateur de l'anglais Jonathan Harvey, commande de l'IRCAM. Place à la compositrice canadienne Chiyoko Slavznix, née en 1967 à Toronto et basée en Europe. Nous écoutons Inner Voicings, commande de la SVR, donnée ici en 2014 à Donaueschingen par l'ensemble Klangforum Wien, dirigé par Ilan Volkov. Il s'agit d'une composition pour ondes sinusoïdales et ensemble, un ensemble composé de deux flûtes, deux clarinettes contrebasses, un accordéon en quart de ton, trois violons, deux altos, deux violoncelles et contrebasses. Le titre peut être traduit par « voix intérieure » et reflète bien l'exploration des sons internes et des résonances subtiles. Cette pièce utilise des notes tenues, des glissandis et des micros intervalles pour créer des effets sonores complexes et immersifs.

Inner Voicings de la Canadienne Chiyoko Slavznik, pièce pour ondes sinusoïdales et ensemble, interprétée par l'ensemble Klangforum Wien, dirigé par Hélène Volkoff en 2014. Concluons ce parcours par un extrait de Bhakti pour orchestre de chambre et bande 4 pistes de Jonathan Harvey, une pièce de 1982, ici dans l'interprétation du nouvel ensemble moderne, dirigé par Lorraine Vaillancourt.

C'était l'instant numéro 14, extrait des instants chavirés des deux violonistes d'exception, à voir Dominique Pifarelli et Carlos Zingaro, deux musiciens dont la rencontre avec la musique contemporaine et improvisée a été gravée sur le disque intitulé « Les instants chavirés ». Toute la musique improvisée in situ, on peut imaginer donc comment ces concerts du 18 et 19 octobre 1996 ont été chaleureux, intéressants et pleins de rencontres. Et par la suite, on va continuer à peu près dans la même veine, dans tout ce qui va suivre. Autrement dit, on va plonger dans le monde de l'improvisation contemporaine. Et on commence avec un aperçu sur la récolte musicale contemporaine japonaise de 2002 et 2003. Même si Hank, tel est le titre, de Toshimaru Nakamura, a été créé en 2001 dans les Pyrénées, côté français. Une improvisation électronique façon field recording, c'est-à-dire un enregistrement à l'extérieur, qui entre-ouvre une fenêtre sur un paysage imaginaire, mais s'arrête brusquement pour laisser place à une improvisation composée de Brett Lames, une étrange session d'enregistrement du mystérieux groupe M7 intitulé 7-5. L'année 2002 a été aussi celle d'une rencontre créative de saxophoniste Masahiko Aokura et du trompettiste Masafumi Ezaki avec l'électronicien Taku Unami. Et je vous propose de l'écouter à la troisième place, donc presque au milieu de ce qui nous attend dans cette immersion dans l'improvisation japonaise.

0: Vous avez entendu le son de l'amorphe, un instrument fabriqué par l'improvisateur Yoshio Machida, un instrument qui ressemble à une demi-sphère métallique façon gamelan. Mais dans sa pièce intitulée Mahalar, jouée en live avec assistance d'une application développée par le musicien sous le logiciel Max MSP, tout devient un peu plus compliqué et plus électronique aussi. Car ce logiciel lui assiste dans les lancements des sons et bien plus encore. Avant, c'était une autre improvisation nommée Convulsion de Talosi Akuyama, enregistrée directement sur ADAT, c'est-à-dire un enregistreur multipiste, en manipulant la caisse de résonance d'une guitare préparée. Et Konta Hako, un autre musicien expérimental japonais, pour sa pièce, il a capté d'autres résonances, celle d'une oscillation sortie d'un ordinateur, une source de signal, autrement dit le son, forcément imprévisible, et enregistré lors d'un concert à Osaka en août 2002.
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0: Il est vraiment à part ce monde de la musique contemporaine improvisée au Japon. Nous allons changer maintenant non seulement le mode d'improvisation, en se rapprochant un peu plus vers le monde sonore occidental, mais en même temps, nous restons suffisamment éloignés de la majorité de ce qu'on est habitué d'entendre sur le vieux continent. Tout d'abord, je vous propose d'écouter deux improvisations de la musique de John Cage sur les instruments végétaux, cette fois-ci intitulée « Child of Tree et Branche ». Après quoi, l'ensemble hongrois Amadinda interprétera deux versions d'une improvisation composée du même auteur. Passionnant.

0: Vous avez entendu Child of Tree et Branch, deux improvisations de John Cage pour les instruments végétaux joués par l'ensemble Amadinda. Après, les mêmes interprètes ont présenté deux versions d'une improvisation composée. La première est pour basse et tambour et la seconde pour caisse claire et tambour. Le titre exact de cette pièce de John Cage est l'improvisation composée pour caisse claire, effectif libre, basse Steinberger et tambour avec ou sans cymbalette, ce qui offre aux musiciens, il est vrai, un certain choix.
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0: Nous n'avons pas fini avec les musiques dans lesquelles la communication visuelle et sonore entre les musiciens est primordiale, dont la troisième improvisation de l'ensemble New Phonic Art. Elle est en plus complétée par l'expression vocale des participants qui surgit de temps à autre. Cet ensemble, qui a enregistré ses pièces dans les studios de Polydor en 1973, a été composé par les musiciens contemporains du premier plan. Tout d'abord, Carlos Roque Alsina, qui était au piano et orgue électrique, puis Jean-Pierre Drouet à la batterie, Vinko Globokar au trombone et Michel Portal à la clarinette, saxophone et bandoneon.
2: Merde.

0: oiseaux, désolé.
1: Bingo.
2: Solo.
0: Solo.

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2: J'ai à parler à de vous, à moi, que tu dis que je sais pas attendre toi de toi. Et moi, je suis là à parler de toi 24 heures sur 24. Et ça passe pas dans mon estomac. Et je dis, ouais, ça va, ça va. Ça va parler, mais là, ça discute tout le temps de rien de ça. Et Maria, Maria, ouais, ouais, je sais, c'est ma tourette qui fait ça. Elle fait me bander comme un papa, comme un papa. Et les chansons d'amour à la jeunesse va commencer un jour. La jeunesse de ce jour, c'est le jour de la jeunesse. Allez, les rouges et noirs. Allez, les rouges et noirs. Et les bleus. Allez, les loups et noirs. Elle est noire. Elle est noire. Elle est noire. Warum? Allez, mannetjes, je moet je voetbal niet. Ja, allez, allez, verrode. Ik ben zo verrode.
3: J'ai dit à le copain de moi, il faut footballer bien, ouais, il faut sur des ballon, terlon.
4: Kikken u maar, u kikken mag niet buiten lopen. Les poulets, ça peut sortir aujourd'hui dans un grand marché à la poulette. À la poulette, on sait tout, hein.
3: Ja, ik kom maar binnen, hè. Ja, dat is hier aangenaam. Ja, dat is... Oui, Il y avait dire que je chantais normalement. Oui. C'est fascinant de chanter comme ça. Hein. Sans une musique comme ça, on sent le rythme comme ça. Hein, qui c'est fascinant. Ik wil ook een hamburger. Hamburger de quick.
5: McDonald's. Et ça va pas, moi je veux McDonald's pas, hein. Moi je veux du quick. Hein. La viande est mieux, hein. En gros c'est mieux.
3: Pardon pour le discutement, ouais, pour les hamburgers. Bonjour les gars, hein.
6: Allez salami, mets du salami dans le pain. Hein. Allez, en avant, hein. En avant, en derrière, en avant, hein. Allez. Derrière, l'avant, hein. Allez. L'avant, derrière. Ok.
3: Moi, je suis Speedy le parleur. Pas le long parleur, hein. Le parleur.
0: Oh, le disque est fermé. Ah oui, passez. Hein. Passez, oui, madame, passez, madame, passez. Passez, madame, oui. Elle dit quoi, là
1: hein? Ok, maintenant le journal. À Bruxelles, rien fait. À Bruxelles, il n'y a rien connu. Il n'y a rien passé.
0: Jacques Brel
3: J'ai rien.

Un peu déconnage, j'étais pas Jacques Brel, mais j'étais autre chose. Allez, tourne un disque, tournage, un film ou quoi, j'ai pas fait quelque chose qu'on bouge ici. Hein. 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

0: 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Une pièce étrange, vocale, électronique et totalement improvisée a été interprétée par le Belge MC Speedy. C'était une improvisation pour l'émission Implosif ou Implosief sur un truc de DD, disque dur je suppose, de Meuter et Mozart, mais des Lost, entre guillemets, Chris Engelen. Un titre étrange encore, un titre à rallonge auquel je n'ai compris que le plus important probablement, c'est que c'est une improvisation et en plus elle ne finit pas, elle s'arrête. Comme si on a coupé le son tout simplement. Un point de vue musical sans doute. Et avant, Carlos Roque Alsina, Jean-Pierre Drouet, Vinko Globokar et Michel Portal, formant l'ensemble New Phonic Art, nous ont joué une longue troisième improvisation, extraite du disque Free Improvisation, sorti en 1973 chez Deutsche Grammophon.
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0: Et nous revenons sur ce disque de la firme allemande mythique, car il n'y avait pas grand monde qui à l'époque prenait ce chemin d'aventure musicale. Sur le deuxième vinyle de cette série, le groupe Iskra 1903, étincelle traduit en bon français, interprète ses improvisations. Je vous en propose d'écouter cinq différentes, intitulées « Improvisation » tout simplement, avec un numéro qui suit le titre. Ainsi, on commence par la 5016, suivie par la 5018 et 5010. Après quoi, la 5012 vient après la conséquente 5020.